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1: Il parlò a ses copains, mais il ne me quittait pas des yeux. Et j'ai pensé qu'il n'était pas bien loin.